0: n'est pas disponible.
1: Vous pouvez enregistrer votre message après la tonalité.
0: Lorsque vous avez terminé,
1: vous pouvez raccrocher
0: ou rester en ligne
1: pour accéder à d'autres options.